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1: Bonjour à tous. La France voit rouge à nouveau. 24 départements sont en alerte rouge canicule dans l'ouest à partir de midi, de la Vendée au Morbihan et jusqu'à la région parisienne. 59 autres sont en vigilance orange. On attend des températures proches des 37 voire 39 degrés de la Bourgogne vers les Pays de la Loire. On a relevé hier 41 degrés dans l'Aveyron, 40 dans la Nièvre. Un troisième épisode de chaleur depuis le mois de mai qui devrait perdurer au moins jusqu'au 14 juillet selon Météo France. Une chaleur qui ne facilite pas le travail des pompiers. Un incendie s'est déclaré en

Loire-Atlantique, hier à la Plaine-sur-Mer, les clients d'un camping ont été évacués, une grande partie du site a été détruit, 180 sapeurs-pompiers étaient mobilisés, ainsi que deux hélicoptères bombardiers d'eau. Dans les Pyrénées-Orientales, le feu, qui a déjà parcouru 5000 hectares, devrait être fixé dans les prochaines heures, selon le préfet. À noter qu'un homme a été placé en garde à vue après l'incendie près de l'aéroport de Perpignan. Il a été interpellé hier, selon le procureur de la République. Le suspect de 49 ans serait passé à l'acte volontairement, d'après les témoignages recueillis par la police. Une décision d'orientation pénale sera prise aujourd'hui, assure le procureur. L'incendie avait parcouru 60 hectares. En Ukraine, on compte 6 blessés. Kiev déplore une attaque de missiles russes ce matin. Les sirènes se sont déclenchées après la première explosion. Le chef de l'administration militaire de la capitale ukrainienne a appelé les habitants à rester dans des lieux sûrs. En foot, France-Espagne, voilà l'affiche de la demi-finale de la Coupe du Monde pour nos Bleus. Hier, les Espagnols ont dominé la Belgique. En quart de finale, sur le score de 2-1, l'équipe de France jouera donc face à son voisin espagnol. Ce sera mardi 14 juillet, coup d'envoi à 21h. Et puis en cyclisme, c'est le Belge Tom Merlière qui remporte la 7e étape du Tour de France hier entre Ajetmo et Bordeaux. Il s'agit de sa 4e victoire d'étape pour le coureur de la Soudal Quick-Step. La 8e étape de la Grande Boucle s'élancera de Périgueux aujourd'hui pour rejoindre Bergerac, 180 km plus loin. Le maillot jaune reste sur les épaules de Tadej Pogacar. Voilà pour l'actualité. Très bon début de journée à tous.

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1: Bonjour à tous. 24 départements en alerte rouge canicule, du Morbihan à la Vendée en passant par la Sarthe. À midi, l'Île-de-France et le Loiret entre autres basculeront en vigilance maximale. À l'ouest, la nuit a été tropicale. Il faisait encore 25 degrés à 5 heures du matin à Nantes. On attend encore des températures suffocantes sur une grande partie du territoire. 59 autres départements sont en vigilance orange canicule. Et face à cette troisième vague de chaleur, le gouvernement change de méthode. Un plan hors sec chaleurs extrêmes est déclenché. C'est une mesure inédite. Il permet de mobiliser des moyens de secours pour faire face à cette nouvelle canicule avec des lieux de fraîcheur accessibles en journée. À Paris, la tradition sera chamboulée cette année. Tous les bals des pompiers sont annulés les 13 et 14 juillet. Une décision qui s'est imposée comme la plus responsable, explique la brigade des sapeurs-pompiers de Paris. Le but, garantir la sécurité de tous. Dans l'actualité aussi, quel est le mobile? La question reste toujours en suspens à Monaco après l'explosion d'un colis piégé. Le procureur général a indiqué hier que où les mobiles ne sont pour l'heure pas identifiés. Toutes les pistes sont encore sur la table et en cours d'investigation, selon lui. La principale suspecte dans cette affaire, une Ukrainienne de 39 ans, a été retrouvée morte en Ukraine. Sur les routes, on frôle le chassé-croisé, bison futé, voie rouge sur toute la France dans le sens des départs. C'est même noir en Bretagne et dans les Hauts-de-France. L'Auvergne-Rhône-Alpes est aussi concernée par le drapeau noir hissé par bison futé. C'est vert dans le sens des retours. En tennis, Novak Djokovic est tombé face à l'Italien Yannick Sinner en demi-finale de Wimbledon en 3-7 hier. La finale verra s'affronter Sinner face à Alexander Zverev dimanche. Et puis le foot, le tableau du dernier carré de la Coupe du Monde commence à se dessiner. La France affrontera l'Espagne en demi-finale du Mondial mardi prochain. Les Espagnols qui se sont qualifiés après leur victoire 2-1 face à la

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1: Bonjour à tous, c'est un Belge qui s'est imposé dans les rues de Bordeaux hier. Tim Merlier a été le plus fort lors de la 7e étape du Tour de France. Le sprinteur de la Soudal Quick-Step que l'on pourrait retrouver dans le finish de la 8e étape aujourd'hui en Dordogne entre Périgueux et Bergerac. Étape plate promise aux sprinteurs où l'on pourrait de nouveau voir Baptiste Weichstrofer à l'avant. Le baroudeur Lotto Intermarché a encore tenté sa chance hier dans l'échappée sans succès. Mais le Breton le dit lui-même, il a des jambes dans ce début de grande boucle.
2: Non, j'étais bien accompagné. Déjà, j'étais accompagné aujourd'hui. Après, dommage que voilà, on laisse qu'une minute. Alors, du coup, on gère un peu, mais voilà, c'est le tour. Comme j'ai dit, c'est une chance d'être ici. Et j'ai eu le même sentiment. Faire honneur à la course, faire honneur à mon équipe, parce que j'ai quand même une bonne condition. Donc, si je sélectionne un peu plus, je pense que je peux aller chercher quelque chose. Un bon résultat en deuxième ou troisième semaine, on va voir. Il faut toujours continuer d'y croire. Et voilà, moi, ce qui me rend heureux, c'est la progression. C'est pas forcément le résultat en soi. Ce qui me rend heureux, c'est de savoir d'où je viens et là où je vais. C'est ça qui me rend heureux.
1: Côté classement général, pas de changement. Tadej Pogacar est toujours en jaune aujourd'hui avec 2 minutes 42 d'avance sur Jonas Vingegaard. Le premier français, Paul Sexa, c'est 6e. Pogacar également leader du classement du meilleur grimpeur. Le maillot vert de meilleur sprinter est sur les épaules du Danois Mats Pedersen qui devra jouer les premiers rôles pour défendre sa place aujourd'hui dans une étape que tous les plus rapides du peloton auront coché. Rendez-vous en fin d'après-midi à Bergerac.
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1: Bonjour à tous. 24 départements en alerte rouge canicule, de l'Île-de-France au Morbihan en passant par la Vendée et le Cher. Les maximales seront comprises entre 37 et 39 degrés, voire localement 40 degrés selon Météo France. Les régions proches de la Manche et du littoral méditerranéen resteront toutefois plus épargnées. Sur le front des incendies, 80 hectares sont partis en fumée à la Plaine-sur-Mer, où 300 vacanciers et habitants ont été évacués hier. Un camping a été touché. Il ne reste que 50 mobilhomes sur les 130 que compte le site. Le feu a été fixé par les pompiers. 131, c'est le nombre de morts par noyade depuis le 19 juin en France. Le ministère de la Santé qui dévoile ces données précise que 55% de ces décès sont dans des zones de baignade non surveillées et non autorisées. 2 noyades sur 10 ont lieu dans des lieux de baignade privés. Ce sont les moins de 18 ans et les plus de 60 ans les plus touchés. L'été dernier, 409 baigneurs ont trouvé la mort. Et sur les rails, c'est le plus gros week-end de l'année. La SNCF promet de faire circuler tous ses TGV. Pas d'annulation pour le moment. En revanche, sur les lignes Paris-Clermont, Paris-Limoges-Toulouse et sur la transversale sud, Marseille-Toulouse, un tiers des intercités ont été supprimés. Dans l'actualité aussi, les menaces de Donald Trump. Le président américain promet d'anéantir et détruire complètement l'Iran si Téhéran tente de l'assassiner. Sur son réseau social Truth Social, le locataire de la Maison Blanche assure que 1000 missiles sont prêts à être tirés et braqués sur la République islamique d'Iran, suivis immédiatement de milliers d'autres. En sport, le foot d'abord, on connaît l'affiche de la demi-finale pour l'équipe de France. Ce sera face à l'Espagne qui s'est imposée face à la Belgique hier 2-1. Coup d'envoi de la rencontre mardi à 21h. On suit aussi les quarts de finale qui se poursuivent. Ce soir, Norvège-Angleterre à 23h, puis Argentine face à la Suisse. Et puis, 8e étape du Tour de France. Aujourd'hui, 180 km en Dordogne entre Périgueux et Bergerac. Hier, le Belge Tim Merlier s'est imposé au sprint à Bordeaux. Tadej Pogacar conserve, lui, le maillot jaune. Voilà pour l'actu, très bonne matinée à tous.

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1: Bonne journée, bon week-end, peut-être les vacances aussi à 9h, Oxygène, la rêve de Seine-et-Marne avec Bruno Mars. 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Juste après les infos de Frédéric Vincent.
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2: Bonjour à tous. Près de 22 millions de Français concernés par l'alerte rouge canicule. 24 départements de l'Ouest jusqu'à l'Île-de-France sont en vigilance maximale dès midi. 9 le sont déjà, et c'est le cas de la Vienne et du Morbihan par exemple. 59 autres départements seront en vigilance orange. Hier, on relevait 41 degrés dans l'Aveyron et en Corrèze. Ce nouvel épisode de chaleur, le troisième depuis le mois de mai, pourrait durer au moins jusqu'au 14 juillet selon Météo France. Et concernant les incendies, le feu en Loire-Atlantique à la plaine sur mer a parcouru 80 hectares. Près de 300 campeurs et habitants ont été évacués hier. Dans les Pyrénées-Orientales, le préfet se dit optimiste. 6 jours après le début de l'incendie à Trévillac, qui a détruit 5000 hectares. Nous espérons être maître du feu d'ici la fin de journée, prévient-il. À noter qu'un homme a été arrêté et placé en garde à vue. Il est soupçonné d'être à l'origine de l'incendie près de l'aéroport de Perpignan. Dans l'actualité aussi, Patrick Bruel, visé par une nouvelle plainte pour viol sur mineur. Elle a été déposée auprès du parquet de Nanterre et transmise aux 4 juges d'instruction saisis du dossier. Le chanteur déjà dans le collimateur de la justice, mis en examen pour viol et agression sexuelle après plusieurs plaintes. À l'étranger, l'Iran assure avoir tenu parole. Le ministre iranien des Affaires étrangères accuse Washington d'avoir violé le cessez-le-feu. De son côté, Donald Trump répond à Téhéran. Il promet d'anéantir et de détruire complètement l'Iran si le pays tente de l'assassiner. La tapisserie de Bayeux est arrivée à Londres. Le transport de cette œuvre médiévale de 70 mètres de long a été tenu secret jusqu'au dernier moment. La broderie doit être exposée au British Museum dans le cadre d'un prêt avec Londres. Le tissu raconte la conquête de l'Angleterre par Guillaume le Conquérant. La tapisserie sera présentée au public à partir du mois de septembre. Et puis en foot, la France affrontera l'Espagne en demi-finale de la Coupe du Monde. Les Espagnols se sont qualifiés hier après avoir battu la Belgique en quart 2-1. La demi-finale France-Espagne, ce sera mardi à 21h. Voilà pour l'actualité. Très bonne matinée à tous.
1: Merci Frédéric. Bienvenue sur Oxygène avec Bruno Mars.

0: Vous avez raison d'être avec nous pour profiter d'un petit moment ensemble, Oxygène, là, de Seine-et-Marne. C'est l'été avec Alex Hepburn et ses yeux verts qui chantent aussi. C'était Under sur Oxygène. Et bienvenue dans ce week-end, vous démarrez peut-être aussi vos vacances, c'est Oxygène, la rue de Seine-et-Marne. On est là ce matin avec Lily Allen, il y aura aussi Lazara ou bien encore David Guetta avec Teddy Swims, c'est Tons and I sur Oxygène après la météo.
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0: À la météo de ce samedi 11 juillet, une fois de plus, un ciel chaud et ensoleillé en Seine-et-Marne. Les températures ce matin, 21-22 degrés. Et cet après-midi, encore une fois, ça va bien monter. 36 à Rosay-en-Brie, à Brie-Comte-Robert, à Melun, 36 à Meaux et Coulommiers, 35 à Provins, le maxi, 37 à Barré-sur-Seine, ou encore Montreux et Fontainebleau. Vous êtes avec nous pour profiter du week-end. Oxygène, la radio de Seine-et-Marne, avec Lily Allen, Alex Soiren et David Guetta. C'est la suite.
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0: Lazara sur Oxygène. Ah, je suis ravi d'être avec vous hein, pour profiter de ce samedi matin en vacances hein, pour beaucoup. C'est le cas d'Alicia qui nous écoute à Montreux. Elle démarre ses vacances aujourd'hui. Elle est toute contente, normal. Vous écoutez Oxygène, la radio de Seine-et-Marne avec Naika. Il y aura aussi Taylor Swift et Alex Warren. Après des bons plans, des idées de sortie avec Florent Barsac.
1: Bonjour à tous, des idées de sortie pour votre week-end en Seine-et-Marne, à Melun, les concerts d'été du centre-ville avec ce soir, à partir de 21h30, place Jacques Amyot, le groupe What the Puff, un groupe de reprises de chansons françaises, de tubes des années 80 et de classiques pop-rock. Les terrasses seront ouvertes à cette occasion. Un vide-grenier est organisé demain à Coulommiers, à l'initiative de l'association des locataires. Rendez-vous du matin au soir sur le foirail de la sucrerie pour tenter de faire de bonnes affaires. À Montreux, dans le sud Seine-et-Marne, les guinguettes du kiosque font leur retour hein, les samedis du mois de juillet à la tombée de la nuit. Ambiance festive et conviviale. Tout à l'heure, ça sera l'ultra-ball entre ambiance fête d'antan et chorégraphie moderne. Edith Piaf, France Gall, Donna Summer pour ce soir à Montreux. À Provins, les ripailles de Saint-Aïoul ce samedi en soirée sur la célèbre place avec la vue sur l'église. Vous allez pouvoir savourer les plats préparés par les rôtisseurs et faiseurs de ripailles avec un groupe de musique, le Baxter Band pour accompagner, puis des spectacles de feu par la compagnie Les Remontants. C'est à partir de 19h30 ce soir à Provins. Les balles des pompiers en Seine-et-Marne, Rebais par exemple, avec lundi soir, rendez-vous à la caserne à partir de 19h pour le DJ et la soirée mousse, restauration sur place, entrée libre avec entrée au tonneau plus précisément. On a aussi le bal des pompiers de Meaux dont on vous parlait sur nos réseaux sociaux cette semaine. Rendez-vous là aussi lundi soir de 19h à 5h du matin à la caserne de Meaux. À Meaux justement, Meaux-les-Bains est ouvert tout l'été. Vous y retrouvez au quotidien des animations et la baignade surveillée entre 11h et 20h. Alors l'accès est gratuit pour les habitants du pays de Meaux à 8€ pour ceux venant de l'extérieur. Voilà pour quelques idées de sortie. Passez un bon week-end sur Oxygène, la radio de la Seine-et-Marne.
0: Ah merci Florent, bienvenue, c'est Oxygène, la radio de Seine-et-Marne. Week-end sympa avec Taylor Swift et Alex Warren maintenant. Fever Dream dans ce samedi sur Oxygène.

0: Pierre Garnier sur Oxygène. On profite bien évidemment de cette journée, hein, de ce cette matinée ensemble, on se débarne. Hein. Vous avez raison de nous avoir choisi, c'est l'été, vous démarrez peut-être vos vacances dans ce week-end. Oxygène, c'est la radio qui vous passe le moins de pubs tout l'été, autant vous dire qu'on en profite ensemble. Avec déjà pour aller rejoindre 10h du matin, Angèle, balance ton quoi, il y aura aussi le groupe Téléphone et puis Naika, très vite. Un son bien sympa, qui va bien avec le temps des vacances en ce moment. Hein. Un peu de fraîcheur avec Naika, on a branché la climatisation d'Oxygène.
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1: 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La suite, c'est Damien, David et Shakira. 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
2: Bonjour à tous. Un week-end suffocant. À midi, 24 départements de l'ouest du pays seront placés en alerte rouge canicule. Du Morbihan à l'Île-de-France, on attend entre 35 et 38 degrés sur la plupart des régions, avec des pointes à 39 degrés de la Bourgogne vers les Pays de la Loire. 59 autres départements sont en vigilance orange. Météo France prévoit un épisode caniculaire sévère et durable. Conséquence des fortes chaleurs, les bals des pompiers sont annulés les 13 et 14 juillet à Paris et dans de nombreuses villes. Une décision qui s'est imposée comme la plus responsable, explique la brigade des sapeurs-pompiers de Paris. Le but, garantir la sécurité de tous. La chaleur qui s'accompagne aussi d'orages. Le sud-est est menacé par le risque d'orages, des Alpes au massif central jusqu'à la Corse, où ils pourront être localement forts. Des averses de grêle sont aussi tombées hier, notamment du côté de Brive-la-Gaillarde. Dans l'actualité aussi, Cyril Ramaphosa est en France. Le président sud-africain a rencontré hier le président français Emmanuel Macron dans le cadre d'une visite officielle destinée à consolider les relations entre Paris et Pretoria. La visite se poursuit aujourd'hui. Cyril Ramaphosa rencontrera des représentants des grandes entreprises françaises. Lundi, 25 chefs d'État seront réunis à Paris. Il sera question de l'Ukraine pour la coalition des volontaires destinée à amplifier le soutien à l'Ukraine et la pression sur la Russie. Ce matin, des tirs de missiles russes ont fait 6 blessés à Kiev. 1 million, c'est le nombre de voitures électriques produites par Renault en France depuis 2010. L'usine de Douai dans le Nord notamment produit la R5 électrique. Le modèle occupe la deuxième place des ventes de véhicules électriques dans le pays derrière la Tesla Model Y. En sport, en tennis, Yannick Sinner s'est qualifié pour la finale de Wimbledon. L'Italien a nettement battu le Serbe Novak Djokovic en 3-7. La finale aura lieu demain. Yannick Sinner retrouvera l'Allemand Alexander Zverev. Et puis en foot, France-Espagne, voilà l'affiche de la demi-finale de la Coupe du Monde pour nos Bleus. Hier, l'Espagne a dominé la Belgique en quart de finale sur le score de 2-1. L'équipe de France jouera donc face à l'Espagne mardi 14 juillet à 21h. Voilà pour l'actualité. Très bonne journée à tous.
1: Merci Frédéric. Bienvenue sur Oxygène. C'est le week-end et les vacances avec Shakira.

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0: vous écoutez Oxygène, la rue de Seine-et-Marne, c'est l'été avec Stromae, formidable. Ah bah tout est formidable l'été, hein, les vacances, Adair, le sable fin et la Seine-et-Marne bien évidemment, reste ensemble, Oxygène avec en préparation, notamment Dev, il y aura aussi le groupe Imagine Dragons, Stam Impala également juste après la météo.
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0: La météo de ce samedi 11 juillet en Seine-et-Marne, un ciel chaud et ensoleillé. Encore une fois, les températures ce matin, 21-22 degrés. Et ça va bien monter hein, cet après-midi, 36 à Meaux, à Coulommiers, 35 degrés à Provins, 36 à Melun, 37 à Bray-sur-Seine, Fontainebleau, mais encore Montreux, 36 degrés à Bray-Comte-Robert. Vous êtes là hein, pour profiter de ce week-end et des vacances hein, qui démarrent peut-être tiens, dans cette journée de samedi en écoutant Oxygène, la radio de Seine-et-Marne, avec notamment Claudio Capéo, Imagine Dragons, c'est Amine Pala.
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0: Oxygène, la radio de Seine-et-Marne avec Lilywood and the Breaker. Oxygène. 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Et puis vous êtes avec nous, Oxygène, la radio de Seine-et-Marne avec Louane et Dave, hein, juste après les bons plans de Florent Barsac.
1: Bonjour à tous, des idées de sortie pour votre week-end en Seine-et-Marne. À Melun, les concerts d'été du centre-ville avec ce soir, à partir de 21h30, place Jacques Amyot, le groupe What the Puff, un groupe de reprises de chansons françaises, de tubes des années 80 et de classiques pop-rock. Les terrasses seront ouvertes à cette occasion. Un vide-grenier est organisé demain à Coulommiers, à l'initiative de l'association des locataires. Rendez-vous du matin au soir sur le foirail de la sucrerie pour tenter de faire de bonnes affaires. À Montreux, dans le sud de Seine-et-Marne, les guinguettes du kiosque font leur retour hein, les samedis du mois de juillet à la tombée de la nuit. Ambiance festive et conviviale. Tout à l'heure, ça sera l'ultra-bal entre ambiance fête d'antan et chorégraphie moderne. Edith Piaf, France Gall, Donna Summer pour ce soir à Montreux. À Provins, les ripailles de Saint-Aïoul ce samedi en soirée sur la célèbre place avec la vue sur l'église. Vous allez pouvoir savourer les plats préparés par les rôtisseurs et faiseurs de ripailles avec un groupe de musique, le Baxter Band pour accompagner, puis des spectacles de feu par la compagnie Les Remontants. C'est à partir de 19h30 ce soir à Provins. Les balles des pompiers en Seine-et-Marne, Rebais par exemple, avec lundi soir. Rendez-vous à la caserne à partir de 19h pour le DJ et la soirée mousse, restauration sur place, entrée libre avec entrée au tonneau plus précisément. On a aussi le bal des pompiers de Meaux dont on vous parlait sur nos réseaux sociaux cette semaine. Rendez-vous là aussi lundi soir de 19h à 5h du matin à la caserne de Meaux. À Meaux justement, Meaux-les-Bains est ouvert tout l'été. Vous y retrouvez au quotidien des animations et la baignade surveillée entre 11h et 20h. Alors l'accès est gratuit pour les habitants du pays de Meaux à 8€ pour ceux venant de l'extérieur. Voilà pour quelques idées de sortie. Passez un bon week-end sur Oxygène, la radio de la Seine-et-Marne.
0: Ah, merci Florent, bienvenue, c'est Oxygène, la radio de Seine-et-Marne, été, vacances, ensemble, samedi 11 juillet, dans la chaleur seine-et-marnaise encore aujourd'hui, hein, jusqu'à 37 degrés aujourd'hui, à Fontainebleau, mais encore à Montreux. Oxygène maintenant avec Somber, je vous passe aussi Claudio Capeo et Dave Rendance sur Oxygène.
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0: Oxygène. La rêve de Salamandre avec Somber, c'était 12 to 12 sur Oxygène. Ah, on est bien ensemble pour profiter de l'été. Vous avez raison de nous avoir choisi. Oxygène, c'est la radio qui vous passe le moins de pub. Autant vous dire qu'il y a encore plus de musique que chez les copains, hein, tout au long de l'été. Pour être bien, profiter du soleil, des vacances avec la fraîcheur musicale d'Oxygène, déjà en direction de 11h du matin. Il y aura l'un de mes groupes préférés, Texas sur Oxygène. Ne ratez pas non plus Karol G ou bien encore Ray. Avec Where is my husband? Bon, c'est cette journée, et ce week-end, et ces vacances. Avec nous, c'est l'été, hein, sur Oxygène, la radio de Seine-et-Marne.
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1: 11h du matin, Oxygène. Avec les infos, tout de suite, la suite, Jennifer Lopez et David Guetta. Toute l'actu, c'est avec Frédéric Vincent.
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2: Bonjour à tous. Quasiment toute la France concernée par un risque de feux de forêt élevé. 61 départements en vigilance orange le long de la Méditerranée, mais aussi la moitié nord du pays. En Savoie, près de 5000 habitants se retrouvent coupés du monde. À Pralognan, la Vanoise, une route est barrée par un éboulement dû à un feu de forêt. Le ministre de l'Intérieur, Laurent Nunez, annonce l'interpellation de 32 individus suspectés d'être à l'origine de départs de feu. Un risque d'incendie accentué par la chaleur. 24 départements en alerte rouge canicule, de l'Île-de-France au Morbihan, en passant par les Deux-Sèvres. Météo France prévoit un épisode caniculaire sévère et durable, avec des températures atteignant les 39 degrés par endroit. 59 autres départements sont en vigilance orange canicule. Le gouvernement a déployé le plan hors sec, chaleurs extrêmes, une première. Avec cette chaleur, la tentation de se baigner. Le ministère de la Santé a dévoilé hier le nouveau bilan des noyades. 131 morts depuis le 19 juin en France. 55% de ces décès sont dans des zones de baignade non surveillées, non autorisées. 2 noyades sur 10 ont lieu dans des lieux de baignade privés, dont des piscines. Ce sont les moins de 18 ans et les plus de 60 ans les plus touchés. L'été dernier, 409 baigneurs ont trouvé la mort. Dans l'actualité aussi, les menaces de Donald Trump. Le président américain promet d'anéantir et détruire complètement l'Iran si Téhéran tente de l'assassiner. Sur son réseau social Truth Social, le locataire de la Maison Blanche assure que 1000 missiles sont prêts à être tirés et braqués sur la République islamique d'Iran, suivi immédiatement de milliers d'autres. C'est fait, les sites pour les prochains Jeux paralympiques d'hiver 2030 ont été validés par le conseil d'administration du Comité international paralympique hier. La Clusaz, par exemple, accueillera le paraski de fond et le parabiathlon. Les Jeux olympiques et paralympiques se tiendront dans les Alpes françaises dans 4 ans. Et puis, 180 km à travers le Vert de la Dordogne entre Périgueux et Bergerac. Voilà le profil de la 8e étape du Tour de France qui s'élancera en début d'après-midi. Hier, Tim Merlier s'est imposé sur le sprint à Bordeaux. Tadej Pogacar, toujours en jaune. Voilà pour l'actualité. Très bonne journée à tous.
1: Merci Frédéric, bienvenue dans cette nouvelle heure Oxygène. La Seine-et-Marne en vacances avec Zao, MC Solar comme Caroline et Jennifer Lopez avec David Guetta.

0: De Alipa sur Oxygène nous dit. Eh ben l'été, hein, bonnes vacances, vous les démarrez peut-être dans ce week-end. Hein. C'est le cas entre autres de Cécile qui nous écoute en ce moment à Montreux. Départ en vacances prévu aujourd'hui et direction la Côte d'Azur, bien évidemment, on vous accompagne partout hein, grâce à l'application Oxygène sur le smartphone, la tablette, l'enceinte connectée. Oxygène avec vous, tiens, sur enceinte connectée en disant tout simplement Alexa, joue-moi Oxygène et hop, on est là. En vacances partout, Oxygène, la radio de Seine-et-Marne avec en préparation, notamment Vianney, il y aura aussi Rihanna et Alex Warren sur Oxygène juste après la météo.
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0: À la météo, on se débarrasse sur Oxygène. Hein, c'est maintenant pour ce samedi 11 juillet. Encore un ciel chaud et ensoleillé hein, tout au long de la journée. Les températures ce matin, 21-22 degrés. Ça va bien monter. Hein, pour le coup, cet après-midi, 36 à Meaux, à Coulommiers, à Bricontrobert, à Melun, 35 degrés, dis donc, un petit peu moins à Provins et les Maxi, 37 degrés du côté de Montreux, ou encore Fontainebleau et Saint-Pierre. Les deux mots restent sans embêter à passer avec toute la musique d'Oxygène, la radio de Seine-et-Marne, avec Angèle et Justice, Rihanna et Alex Warren très vite sur Oxygène.
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0: Il y en a sur Oxygène. Ah, bienvenue si vous nous rejoignez maintenant en fin de matinée pour être ensemble. Écoutez Oxygène, la radio de Seine-et-Marne, peut-être sur le point de prendre la route, hein, direction les vacances. On est là avec vous partout, très simplement, grâce à l'application Oxygène, hein, sur le smartphone, la tablette, l'enceinte connectée également. Oxygène, la radio de Seine-et-Marne, vous restez là avec le chanteur The Weeknd, Teddy Swims également. Ou encore Angèle avec Justice et What You Want qui arrive après les bons plans. Elle est sortie avec Florent Barsac en Seine-et-Marne.
1: Bonjour à tous, des idées de sortie pour votre week-end en Seine-et-Marne. À Melun, les concerts d'été du centre-ville avec ce soir, à partir de 21h30, place Jacques Amyot, le groupe What the Puff, un groupe de reprises de chansons françaises, de tubes des années 80 et de classiques pop-rock. Les terrasses seront ouvertes à cette occasion. Un vide-grenier est organisé demain à Coulommiers, à l'initiative de l'association des locataires. Rendez-vous du matin au soir sur le foirail de la sucrerie pour tenter de faire de bonnes affaires. À Montreux, dans le sud de Seine-et-Marne, les guinguettes du kiosque font leur retour, hein, les samedis du mois de juillet à la tombée de la nuit. Ambiance festive et conviviale. Tout à l'heure, ça sera l'ultra bal entre ambiance fête d'antan et chorégraphie moderne. Edith Piaf, France Gall, Donna Summer pour ce soir à Montreux. À Provins, les ripailles de Saint-Aïoul ce samedi en soirée sur la célèbre place avec la vue sur l'église. Vous allez pouvoir savourer les plats préparés par les rôtisseurs et faiseurs de ripailles avec un groupe de musique, le Baxter Band pour accompagner, puis des spectacles de feu par la compagnie Les Remontants. C'est à partir de 19h30 ce soir à Provins. Les balles des pompiers en Seine-et-Marne, Rebais par exemple, avec lundi soir, rendez-vous à la caserne à partir de 19h pour le DJ et la soirée mousse, restauration sur place, entrée libre avec entrée au tonneau plus précisément. On a aussi le bal des pompiers de Meaux dont on vous parlait sur nos réseaux sociaux cette semaine. Rendez-vous là aussi lundi soir de 19h à 5h du matin à la caserne de Meaux. À Meaux justement, Meaux-les-Bains est ouvert tout l'été. Vous y retrouvez au quotidien des animations et la baignade surveillée entre 11h et 20h. Alors l'accès est gratuit pour les habitants du pays de Meaux à 8€ pour ceux venant de l'extérieur. Voilà pour quelques idées de sortie. Passez un bon week-end sur Oxygène, la radio de la Seine-et-Marne.
0: Merci d'être avec nous, merci pour ces sorties Oxygène, la radio de Seine-et-Marne, samedi 11 juillet, l'été est au rendez-vous, la chaleur aussi, hein, jusqu'à 37 degrés aujourd'hui, à Fontainebleau, bien encore à Montreux, Oxygène ensemble, avec Vianney, et maintenant Angèle et Justice, What You Want sur Oxygène.

0: Ah, bienvenue sur Oxygène. Et vous allez jouer avec nous, hein. Dès lundi, on va s'occuper de vos sorties, des loisirs, hein, en vacances, tout au long de l'été, en Seine-et-Marne, avec les enfants, pleines de jeux à découvrir notamment. Il y a aussi des places de ciné à remporter dans les cinémas seine-et-marnais. Bon, allez voir, il y a plein de films en ce moment. Hein. Tiens, il y a Toy Story 5, que j'adore. Il y a également Les Mignons. J'ai vu les deux, vous pouvez y aller, hein, les yeux fermés. Enfin non, ouvrez-les en grand parce que vous allez bien vous marrer. Ouais, c'est la Oxygène, la radio de la Seine-et-Marne. Avant les cadeaux, bah, il y a la musique d'Oxygène. Hein. Et en plus de ça, Oxygène, c'est la radio qui vous passe le moins de pubs. Ça va continuer, hein, déjà pour le rejoindre midi avec le chanteur The Weeknd. Il y aura aussi Lynn Marlin et Teddy Swims sur Oxygène.
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Feux de forêt. En Andalousie, les flammes ont ravagé 6600 hectares depuis jeudi. Selon les autorités espagnoles, le feu connaît désormais une évolution favorable. Il aurait fait au moins 12 morts. Le porte-avions Charles de Gaulle, de retour au port, il a accosté à Toulon ce matin après 5 mois et demi de mission dans le détroit d'Ormuz. Emmanuel Macron a décidé de ce rapatriement au vu de l'évolution favorable de la situation au Moyen-Orient. C'était avant que les États-Unis bombardent de nouveau l'Iran. 2000 marins retrouvent le sol français. Fin de la phase principale d'admission sur Parcoursup ce samedi. Selon les chiffres du ministère de l'Éducation nationale, près de 9 lycéens sur 10 ont obtenu au moins une réponse à leur vœu de poursuite d'études et 7 étudiants sur 10 pour la réorientation. Une phase complémentaire s'ouvre jusqu'au 10 septembre pour formuler de nouveaux vœux dans des formations ayant encore des places disponibles. Week-end de départ en vacances, les routes sont bouchées en France. Bison futé, voie rouge sur tout le territoire dans le sens des départs. Le drapeau noir se hisse en Auvergne-Rhône-Alpes, dans le Grand Ouest et les Hauts-de-France. Les axes qui desservent la côte atlantique et le littoral normand sont particulièrement sollicités. À 10h ce matin, on enregistrait 420 km de bouchons, notamment dans la vallée du Rhône. Et puis France-Espagne, ce sera à l'affiche de la première demi-finale de la Coupe du Monde. Les Espagnols ont battu les Belges hier et ont encaissé leur tout premier but de la compétition. Un match au sommet pour les Bleus, prévu mardi 14 juillet à 21h. Éric Ciotti, le maire de Nice, demande à la FIFA d'organiser une minute de silence pour commémorer les 10 ans de l'attentat de Nice. Voilà pour l'info. Bonne journée à tous.

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1: Bonjour, bonjour à tous. Tim Merlier fera-t-il coup double? Après sa belle victoire hier à Bordeaux, le sprinter belge de la Soudal Quick-Step fera forcément partie des favoris pour s'imposer à l'issue de la 8e étape en fin d'après-midi. Pour la 2e journée de suite, et c'est une première dans ce Tour de France, les sprinteurs devraient se jouer la gagne. Au programme aujourd'hui, 180 km de plat à travers la Dordogne, entre Périgueux et Bergerac. Une étape avec seulement 2 cols répertoriés au classement de la montagne. Une vraie occasion donc pour les prétendants au maillot vert de faire un coup avant la première journée de repos, l'étape de demain convenant mieux aux puncheurs. Côté classement, ça n'a pas bougé. Hier, et sauf incident, le top 10 du général ne sera pas chamboulé aujourd'hui. Tadej Pogacar est en jaune devant Jonas Vingegaard, le leader slovène, pas mécontent hier d'avoir passé une journée au chaud après son coup de force jeudi dans les Pyrénées.
2: Même si la journée est plus facile, il est important de maintenir sa température corporelle basse et de faire attention aux situations piégeuses dans les villes. Il faut être prudent, on a fait du bon boulot. Si vous demandez à n'importe quel coureur du groupe, tout le monde a un peu souffert jeudi, et moi aussi. On était très contents d'avoir eu une journée plus facile.
1: Nul doute que Tadej Pogacar prendra encore toutes les précautions aujourd'hui pour récupérer au sein du peloton comme tous les autres favoris. Autre donnée à surveiller encore aujourd'hui, la chaleur. Il fera près de 36 degrés à l'arrivée des coureurs en fin d'après-midi à Bergerac.
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1: 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Il est 15h.

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1: Aujourd'hui, parlons de la morille, mais avant toute chose, attention, ne la croquez jamais crue. Elle est toxique sans une cuisson prolongée. Une fois vos morilles bien nettoyées, on passe au réconfort absolu avec un velouté. Faites revenir les morilles avec quelques pommes de terre coupées en dés pour apporter du liant. Ajoutez une belle noisette de beurre, on couvre d'eau et on laisse mijoter tranquillement jusqu'à ce que les parfums envahissent la cuisine. On mixe, on assaisonne avec une pointe d'ail et un filet d'huile d'olive. Votre velouté est prêt à déguster.
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1: Bonsoir à tous. La France étouffe ce week-end. 24 départements en vigilance rouge et 59 en orange ce samedi. Demain, 13 autres départements basculeront en rouge à midi, étendant l'alerte au sud-ouest de la France. À l'inverse, les Pyrénées-Orientales, l'Aude et l'Hérault repassent en vert. Et côté feux de forêt, un seul département passera en alerte rouge pour risque très élevé demain. C'est la Haute-Garonne. La majorité du pays reste en orange. Après l'annonce de Laurent Nunez, on en sait un peu plus sur le profil des 32 personnes interpellées, celles qui sont soupçonnées d'être à l'origine d'un départ de feu. Un tiers sont mineurs, selon les informations de BFM TV. 3 ont été placés en détention provisoire, dont un récidiviste. Alors que certains départs de feu étaient volontaires, la plupart ne seraient qu'accidentels. À Paris, un homme de 21 ans tué au couteau, en pleine rue. Il dînait avec sa compagne dans le quartier de Clignancourt vendredi soir. Une altercation a éclaté entre la victime et un autre homme. Le suspect a pris la fuite à pied. Il est toujours recherché. Une enquête pour meurtre a été ouverte. L'actualité, c'est aussi le porte-avions Charles de Gaulle qui a accosté à Toulon ce matin après 5 mois et demi de mission dans le détroit d'Ormuz. 2000 marins retrouvent le sol français. Emmanuel Macron a décidé de ce rapatriement au vu de l'évolution favorable de la situation au Moyen-Orient. C'était avant que les tensions ne reprennent entre l'Iran et les États-Unis. Dans un message rendu public aujourd'hui, le guide suprême annonce que la vengeance doit s'accomplir inévitablement. Mojtaba Khamenei a juré de venger la mort de son père, Ali Khamenei, tué dans des frappes israélo-américaines en février dernier. Vendredi, Donald Trump menaçait de décimer et de détruire complètement l'Iran si la République islamique tentait de le faire assassiner. Et puis on termine avec du sport. Après la France et l'Espagne, on connaîtra bientôt le nom des deux autres équipes demi-finalistes de la Coupe du Monde. À suivre ce soir, Norvège-Angleterre à 23h et Argentine-Suisse à 3h du matin. Voilà pour l'essentiel de l'actu. Bonne fin de journée à tous.

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1: Bonsoir à tous. L'épisode de chaleur se prolonge. Dans son dernier bulletin, Météo France annonce que demain, la vigilance rouge s'étend vers le sud-ouest de la France. Au total, 37 départements seront en alerte maximale. Parmi ceux qui se rajoutent, Lyon, la Dordogne, le Lot, l'Aveyron et bien d'autres, 49 seront en vigilance orange. Dans les Pyrénées-Orientales, le temps est aux retrouvailles. Les évacués ont retrouvé leur foyer dans un océan de cendres hier. Au total, une trentaine de familles ont perdu leurs habitations. Les pompiers ont lutté pendant près d'une semaine contre les flammes qui ont ravagé 4900 hectares de terre. Le département est repassé en vigilance verte pour canicule, mais se maintient en jaune pour le risque de feux de forêt. Journée noire sur les routes, 1000 km de bouchons mesurés à la mi-journée pour ce week-end de départ en vacances. Les axes du Grand Ouest, de la Normandie, des Hauts-de-France et de l'Auvergne-Rhône-Alpes sont particulièrement saturés. Le reste du pays est en alerte rouge dans le sens des départs. C'est la fin de la phase principale d'admission sur Parcoursup ce samedi. Selon les chiffres du ministère de l'Éducation nationale, 9 lycéens sur 10 savent déjà ce qu'ils feront à la rentrée. Une phase complémentaire s'ouvre jusqu'au 10 septembre. Dans le Morbihan, une free party s'est installée cette nuit. La préfecture compte 1500 teufeurs présents sur place et condamne l'irresponsabilité des organisateurs dans ce contexte de forte chaleur et de risque d'incendie. Le préfet annonce que tous les participants seront verbalisés. La Coupe du Monde, on apprend le décès de Jayden Adams. Le milieu de terrain de l'Afrique du Sud était âgé de 25 ans. La police sud-africaine a annoncé avoir ouvert une enquête après la découverte de son corps dans une maison de Cape Town. La cause du décès n'a pas encore été confirmée. Et puis c'est de nouveau le Belge Tim Merlier qui s'impose dans cette 8e étape du Tour de France. L'épreuve de sprint est arrivée à Bergerac. Au classement général, c'est toujours Tadej Pogacar qui conserve le maillot jaune. Voilà pour l'essentiel de votre actualité. Très bonne soirée à tous.

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1: Bonjour à tous, dans l'actualité du Tour de France, aujourd'hui deuxième victoire en deux jours au sprint pour Tim Merlier à la conclusion de la huitième étape du Tour. Il signe ainsi le cinquième succès de sa carrière sur la grande boucle. Il est revenu de très loin dans le sprint final à Bergerac ce samedi et alors que Mathieu Van Der Poel avait tracté Jasper Philipsen quasiment jusqu'à la ligne d'arrivée. Il devance finalement l'Érythréen Binyam Girmay au sprint après 180 km de plat à travers la Dordogne entre Périgueux et Bergerac. Une étape qui s'est faite sous la chaleur. Il a fait près de 36 degrés à leur arrivée tout à l'heure. Comme vendredi, il y a aussi eu une échappée sur les routes de Dordogne avec un trio qui s'est isolé dès les premiers kilomètres. Le Belge Liam Slok a tenu le plus longtemps jusqu'à faire peur aux équipes de sprinteurs puisque le peloton comptait encore une minute de retard à 10 km de l'arrivée. Slok a finalement été repris à 1 km de la fin. Et au classement général, Tadej Pogacar est quant à lui toujours maillot jaune avec 2 minutes et 42 secondes d'avance sur Jonas Vingegaard, second. Paul Sexas est le premier français dans la course au titre avec 4 minutes de retard sur le Slovène. Il se retrouve à la 6e place. Et puis demain, le Tour de France reprendra un peu de hauteur avec une étape accidentée entre Malemort et Ussel. Cette dernière sera raccourcie à cause des fortes chaleurs. Les coureurs traverseront la Corrèze. Deux cols de catégorie 3 sont répertoriés, mais la plus grande grosse épreuve sera le Sucomé, col de catégorie 2 avec 3,8 km de montée et un dénivelé de 7,5%.
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1: Bonsoir à tous. La chaleur persiste en France. 24 départements placés en vigilance rouge et 59 en alerte orange canicule aujourd'hui. 13 autres départements rejoindront le dispositif demain, de la Charente à l'Aveyron en passant par la Nièvre. Météo France précise que cet épisode caniculaire pourrait durer jusqu'à mardi au moins. Le feu connaît une évolution favorable. Les mots de la préfecture de la Drôme sur l'incendie au-dessus de Die. Plusieurs points chauds ont été refroidis la nuit dernière après quelques précipitations dans les dernières heures. Le feu ne progresse plus dans plusieurs secteurs, au moins 4100 hectares ont brûlé depuis 9 jours. Une évolution favorable est également annoncée par les autorités espagnoles après cet incendie qui a causé la mort de 12 personnes. Plus de 6500 hectares sont partis en fumée depuis jeudi. Également dans l'actu, la tension monte d'un cran au Moyen-Orient. L'Iran prévient que l'accord avec les États-Unis sera rendu caduc en cas de nouvelle violation de ses termes par Washington. Les deux pays s'accusent mutuellement de violer l'accord de trêve signé le 17 juin dernier après la reprise des frappes américaines depuis plusieurs jours. De son côté, Donald Trump menace de décimer et détruire complètement l'Iran si le gouvernement iranien tentait de le tuer. L'espoir de retrouver des survivants est infime au Venezuela après le double séisme du 24 juin dernier. Le gouvernement revoit à la hausse son bilan avec plus de 4000 morts et plus de 16 000 blessés. Les Nations Unies estiment que le nombre de disparus pourrait atteindre 50 000 victimes. Clémentine Autain ne sera pas de la partie pour la course à la présidentielle. La députée écologiste l'a annoncé aujourd'hui face à l'échec de la primaire unitaire après l'annonce des socialistes d'organiser une primaire fermée. Elle ajoute qu'elle ne voulait pas ajouter une candidature de plus à gauche. La phase principale d'admission de Parcoursup s'achève ce soir. D'après la plateforme, plus de 126 000 candidats restent dans l'attente d'une proposition d'affectation dans l'enseignement supérieur. Et puis Tim Merlier intouchable sur le Tour de France. Le Belge s'est imposé pour la 2e fois consécutive sur la 8e étape entre Périgueux et Bergerac. Tadej Pogacar conserve son maillot jaune. Voilà pour l'actu, très bon début de soirée.

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